0: Excusez-moi, monsieur.
1: Oui.
0: Vous êtes très très beau.
1: Oui.
0: Oh, monsieur.
1: Qu'est-ce que c'est?
0: Je t'adore.
1: Oui.

0: danser, mademoiselle.
1: Sacré français. Je ne suis pas celle que vous croyez.
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